Bonjour chers auteurs, ici Ankara, radio La Voix de la Turquie. Aujourd'hui, nous sommes le dimanche 19 juillet 2026 et il est exactement 13h à Ankara et 10h en temps universel coordonné. 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Chers auditeurs, notre émission de ce jour vous sera présentée par Mme Hussein avec l'assistance de notre technicien du son, Jihan. Au cours de notre émission de ce jour, vous pourrez écouter nos programmes intitulés Gaza, détermination, volonté et humanité face à la famine, le sujet du jour et zone de conflit en Afrique.

Chers auteurs, tout d'abord les principaux titres de nos informations d'aujourd'hui. L'article du président Erdogan sur le 15 juillet, publié dans 44 pays. Le ministre turc des Affaires étrangères, Hakan Fidan, s'est rendu au Qatar. Les États-Unis ont frappé des positions iraniennes à la suite des attaques meurtrières en Jordanie. L'Iran a annoncé que 50 personnes, dont des enfants et des femmes, avaient trouvé la mort dans des attaques menées par les États-Unis. Israël a tué 11 personnes, dont des enfants, lors des attaques menées dans toute la bande de Gaza. Le président hongrois a signé la loi mettant fin à son mandat. Une nageuse turque a achevé sa traversée historique de 1200 mètres dans l'Arctique. Mondial 2026, les Bleus terminent quatrième après un spectaculaire revers contre l'Angleterre. Et enfin, finale historique du Mondial 2026, Espagne-Argentine ce soir sur TRT1. Mesdames et messieurs, voici à présent le détail de notre bulletin d'information. À l'occasion du 10e anniversaire du 15 juillet, journée de la démocratie et de l'unité nationale, le président Recep Tayyip Erdogan a rédigé un article intitulé « La résistance du 15 juillet est sans précédent dans l'histoire de la démocratie mondiale ». Publi

Dans 44 pays et plus de 250 médias en 24 langues, ce texte a suscité un vif intérêt de la presse et de l'opinion publique internationale. Qualifié en tentative de coup d'État d'il y a 10 ans de l'une des plus brutales de l'histoire politique turque, le président Erdogan a souligné que la résistance héroïque du peuple turc cette nuit-là et dans les jours qui ont suivi demeure sans équivalent dans l'histoire de la démocratie mondiale. Il a affirmé qu'aucune force ne serait surpassée celle du peuple, rappelant que la nation turque, en résistant au péril de sa vie pour défendre son indépendance et sa volonté démocratique, a écrit une épopée de volonté nationale. Le président turc a rappelé que des réformes structurelles avaient été rapidement mises en œuvre pour neutraliser toute menace pesant sur le fonctionnement démocratique de l'État. Il a évoqué les succès obtenus dans la lutte contre les organisations terroristes, ainsi que le lancement du processus d'une Turquie sans terrorisme, qu'il a décrit comme une nouvelle page dans l'histoire de l'unité nationale, porteuse, selon lui, de stabilité pour la région. Il a également souligné les avancées réalisées dans de nombreux secteurs, énergie, transport, santé, agriculture, technologie et industrie de défense, ainsi que les résultats technologiques nationaux tels que la voiture électrique Togg, l'avion de combat national Karan, les corvettes et les drones nationaux. Le président Erdogan a enfin appelé la communauté internationale à soutenir la lutte légitime de la Turquie contre l'organisation terroriste FETÖ, rappelant que 253 citoyens avaient perdu la vie lors du coup d'État manqué. Il a affirmé que la paix, la sécurité et la prospérité mondiale ne pourraient être garanties que par une lutte résolue et sans concession contre le terrorisme, sans distinction et par une coopération internationale sincère. Israël a tué 11 personnes, dont des enfants, lors d'attaques menées dans toute la bande de Gaza. De nouvelles frappes aériennes israéliennes sur l'ensemble de la bande de Gaza ont tué au moins 11 Palestiniens, dont 3 enfants, en violation directe de l'accord de cessez-le-feu d'octobre 2025. À Gaza, les autorités palestiniennes indiquent qu'un seul enfant a survécu après qu'une frappe a tué une famille de 5 personnes dans leur appartement. D'autres bombardements et tirs d'artillerie israéliens ont tué 6 autres Palestiniens à proximité. Depuis octobre 2023, la guerre génocidaire menée par Israël a fait plus de 73 000 morts parmi les Palestiniens et détruit 90% des infrastructures de Gaza.

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1: Le ministre turc des Affaires étrangères, quand Finan effectue une visite officielle au Qatar, ont indiqué des sources du ministère turc des Affaires étrangères. Au cours de ces entretiens, Finan devrait réaffirmer la solidarité et le soutien de la Turquie envers le Qatar à la suite des récentes attaques contre le pays, tout en évoquant le développement du partenariat stratégique entre les deux pays dans de nombreux secteurs. Les discussions devraient également porter sur les préparatifs de la 12e réunion du Haut Comité stratégique Turquie-Qatar qui doit se tenir en Turquie plus tard cette année sous la coprésidence du président turc Recep Tayyip Erdogan et de l'émir du Qatar Sheikh Tamim Ben Hamad Al Thani. Hakan Fidan devrait souligner que les récents développements régionaux ont une nouvelle fois démontré l'importance stratégique de la coopération en matière de défense et de sécurité militaire entre la Turquie et le Qatar. L'ordre du jour prévoit également des échanges mettant en avant la nécessité de traiter les questions régionales par le dialogue et la diplomatie conformément au principe d'appropriation régionale, tout en appelant à renforcer les efforts communs dans ce domaine. Les discussions porteront en outre sur le renforcement de la coopération en matière de connectivité, devenue de plus en plus essentielle pour la stabilité économique et la sécurité énergétique. Selon les mêmes sources, Hakan Fidan devrait également déclarer que parvenir à une solution durable des tensions, que parvenir à une résolution durable des tensions dans le Golfe et empêcher toute nouvelle escalade constituent les priorités les plus urgentes. Il échangera des points de vue sur les initiatives diplomatiques et les efforts de médiation en cours, soulignera l'importance de garantir la sécurité de la navigation dans le détroit d'Ormuz et insistera sur la nécessité de rester vigilant face aux activités déstabilisatrices d'Israël. Le ministre devrait également partager l'évaluation de la Turquie concernant la situation à Gaza et les récents développements liés au plan de paix pour Gaza. Hakan Fidan s'était rendu pour la dernière fois au Qatar les 11 et 12 mai. Les États-Unis ont frappé des positions iraniennes à la suite des attaques meurtrières en Jordanie. Samedi soir, les États-Unis ont lancé une nouvelle vague d'attaques aériennes contre l'Iran. Agissant sur ordre du président américain Donald Trump, le commandement central des États-Unis, CENTCOM, a mené une opération visant des infrastructures afin d'affaiblir les capacités de Téhéran en matière de missiles et de drones et de punir les gardiens de la révolution iranien. Le CENTCOM a précisé que cette opération constituait une réponse directe aux récentes attaques iraniennes qui ont entraîné la mort de deux soldats américains et la disparition d'un troisième en Jordanie. Le département d'État américain a publié un avertissement aux voyageurs à l'échelle mondiale face au risque d'attaques de représailles dans toute la région. Le département a averti les citoyens américains que le contexte sécuritaire mondial restait extrêmement complexe. Le ministère iranien de la Santé a indiqué que 50 personnes, dont 5 femmes et 2 enfants, avaient trouvé la mort et que plus de 500 autres avaient été blessés lors des attaques menées par les États-Unis depuis le 27 juin 2026. Le 28 février 2026, les États-Unis et Israël ont mené des attaques conjointes contre l'Iran, tuant de nombreux responsables iraniens, dont le guide suprême Ali Khamenei, et prenant pour cible les infrastructures du pays. La guerre déclenchée par les attaques a entraîné une escalade des tensions à l'échelle mondiale. Le cessez-le-feu fragile, conclu en avril, et l'accord signé en juin sous la médiation du Pakistan ont été rompus en raison de nouvelles attaques américaines et des mesures prises par l'Iran contre le transport maritime, anéantissant tout espoir de paix durable. Le président hongrois Tamás Szulyok a signé un amendement constitutionnel mettant immédiatement fin à son mandat alors que le pays traverse une grave crise politique. Adopté par le parti au pouvoir, dirigé par le Premier ministre Péter Magyar, cette loi vise à démanteler les structures de pouvoir mises en place par l'ancien dirigeant Viktor Orban. L'amendement fait référence à une grave perte de confiance à l'égard du président initialement élu par les alliés d'Orban. En signant la loi, Tamás Szulyok a averti qu'elle portait un coup sévère à l'état de droit. Cette vaste révision constitutionnelle impose une limitation de la durée du mandat des députés et destitue le procureur général de Hongrie.
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1: Une nageuse turque a achevé sa traversée historique de 1200 mètres dans l'Arctique. La nageuse turque Deniz Kayadelen est entrée dans l'histoire dans les eaux glaciales de l'océan Arctique. Âgée de 38 ans, cette nageuse en eau libre a été la première turque à nager dans cette région en accomplissant une traversée difficile de 1200 mètres dans une eau à 4 degrés Celsius dans l'archipel du Svalbard en Norvège. Titulaire de 6 titres de championne du monde et d'un record du monde Guinness, Kaya Delen s'est lancée dans ce défi exigeant alors qu'elle voyageait avec sa fille de 10 mois. Afin d'éviter un voyage plus long vers l'Antarctique, Kaya Delen a réorienté son itinéraire vers la région du pôle Nord. Et en fait de la méditation pour surmonter ses craintes, Kaya Delen a déclaré avoir fièrement brandi le drapeau turc et espéré que cet exploit historique soit une source d'inspiration pour les femmes du monde entier. Mondial 2026, les Bleus terminent quatrième après un spectaculaire revers contre l'Angleterre. Battue 6-4 par l'Angleterre dans le match pour la troisième place, la France quitte le mondial au terme d'une rencontre renversante marquée par un retour spectaculaire. Menée 4-0 à la mi-temps, l'équipe de France a réalisé une remontée spectaculaire samedi à Miami lors du match pour la troisième place du mondial 2026, mais s'incline finalement 6-4 face à l'Angleterre à la suite d'un but décisif de Jude Bellingham dans les arrêts de jeu. Kylian Mbappé, auteur d'un doublé, devient à 27 ans le meilleur buteur de l'histoire de la Coupe du Monde, dépassant Lionel Messi. Michael Olise établit de son côté un record de passes décisives sur un même mondial, malgré deux occasions manquées. Cette défaite marque aussi la fin de l'ère Didier Deschamps, qui quitte le banc des Bleus après 14 ans, salué par le public de Miami. Et enfin, finale historique du mondial 2026, Espagne-Argentine ce soir sur TRT1. La finale de la Coupe du Monde 2026 opposera l'Espagne à l'Argentine ce soir à 22h au MetLife Stadium de New York, New Jersey, dans un match qui réserve plusieurs premières historiques. Un show de mi-temps inédit. Pour la première fois, un spectacle façon Super Bowl sera organisé à la mi-temps sous la direction artistique de Chris Martin, Coldplay,

une bague pour la première fois. Les champions recevront en plus de la coupe et des médailles, une bague de champion, une première dans l'histoire du tournoi. Enjeux et records. L'Espagne vise son deuxième titre après 2010, l'Argentine son quatrième. En cas de victoire, l'Espagne détiendra simultanément les titres masculins et féminins. Le sélectionneur espagnol Luis de la Fuente reste invaincu en 14 matchs de grand tournoi, tandis que son homologue argentin Lionel Scaloni pourrait égaler le record de Victorio Pozzo, deux titres consécutifs. Lionel Messi, s'il joue, disputera sa troisième finale mondiale, un record partagé avec le Brésilien Cafu. La rencontre sera diffusée en intégralité sur TRT1 à partir de 22h. Mesdames et messieurs, c'était notre bulletin d'information sur les ondes de la radio La Voix de la Turquie. Chers auditeurs, nous donnons à présent une pause musicale. Nous écoutons Bloc 3 qui nous interprète C'est Baby Ball.

Gaza, détermination, volonté et humanité face à la famine. Les jeunes de Gaza. Dans l'épisode précédent de notre programme Gaza, détermination, volonté et humanité face à la famine, nous avions abordé les jeunes de Gaza dans le cadre de l'idéologie. Aujourd'hui, nous allons parler d'un concept où une idéologie prend racine, acquiert une identité et prend corps, la patrie. Qu'est-ce que la patrie ? La patrie ne se résume pas à un simple morceau de terre dont les frontières sont tracées sur des cartes. La patrie est le lieu où l'homme murmure son premier mot, fait

son premier pas, partage sa joie et sa douleur. Elle résonne dans la berceuse d'une mère, prend vie dans le jeu d'un enfant, se tient debout dans la garde d'un soldat, s'éternise dans la mémoire d'un martyr. C'est une terre, mais pas une terre ordinaire. Un héritage sacré qui porte les traces d'une nation sur laquelle la sueur du front est tombée, où le sacrifice a été brodé et où les souvenirs ont été gravés. L'homme reconnaît parfois sa patrie à son odeur, parfois à sa voix, et parfois à la douleur qui grandit dans son cœur lorsqu'il en est éloigné. La patrie, c'est l'endroit où l'on se dit « c'est ici que j'appartiens ». C'est le lieu pour lequel il se réjouit, pour lequel il résiste, et si nécessaire, pour lequel il accepte de donner sa vie. La patrie ne fait pas qu'offrir des droits. Elle impose aussi des responsabilités. Elle demande qu'on la protège, qu'on l'élève par le travail, qu'on la fasse vivre dans l'unité et le respect. Revendiquer son histoire, faire vivre sa culture et se sacrifier, quand il le faut, est une dette envers la patrie. Car la patrie n'est pas une valeur sur laquelle on vit, mais une valeur que l'on fait vivre. Regardons maintenant le cœur d'une géographie devenue patrie, Gaza. Ce morceau de terre étroit, entouré à l'arrière par des murs de béton, tourné face à la mer Méditerranée, mais fermé par un mur qui empêche même de voir la mer, élève l'une des voix les plus fortes du monde. Au milieu du génocide qu'Israël poursuit depuis octobre 2023, c'est une voix qui dépasse les murs. Ici, Bissin de Gaza. Je suis toujours en vie. Nous sommes ici et nous existons toujours. Ces paroles appartiennent à Bissin Ouda, journaliste, activiste et documentariste palestinienne, lauréate de nombreux prix internationaux, notamment les prix Emmy et Peabody. Bissin fait bien plus que transmettre des informations. Elle raconte la volonté de survie de son peuple et sa lutte pour faire vivre sa patrie. Elle maintient debout, par des images, des histoires et de la mémoire, Gaza que l'on veut détruire avec des tonnes de bombes. Elle commence à chaque fois en disant « Bonjour, laissez-moi vous raconter une courte histoire ». Et elle rappelle la fenêtre de la Palestine ouverte sur le monde avant qu'elle ne soit entourée par des murs de béton et des murs qui empêchent de voir l'horizon. Gaza avait un port il y a 2200 ans, le port d'Antédon. Avant l'occupation, les vestiges de ce port ont été inclus dans la première liste de l'UNESCO en 2010. Avant la Nakba de 1948, il y avait aussi un autre petit port en bois. Tous deux étaient très proches du port actuel. Les Palestiniens ont construit le port actuel à la fin des années 1990, dans l'espoir d'une porte ouverte sur le monde. Mais Israël a interdit aux pêcheurs de s'aventurer au-delà de 6 à 12 000 depuis la fin des années 1970, ce qui a laissé ce port sans souffle. Le port de Gaza a été bombardé à plusieurs reprises au fil des années. Mais la destruction la plus lourde a eu lieu lors du génocide 2023-2024. Le port a été divisé en deux. Les bateaux de milliers de pêcheurs ont été brûlés. Leurs filets ont été coulés. Les rêves ont été enfouis au fond de la mer. Les Palestiniens sont libres comme les oiseaux, comme les poissons. Mais leur mer est assiégée, leur ciel est assiégé. Et elle ajoute, c'est ça l'histoire d'aujourd'hui. Bissin maintient fraîche dans l'esprit du monde chaque valeur, chaque structure de la patrie détruite par Israël. Et après chaque récit, elle dit ceci. Nous sommes là, nous n'irons nulle part. Nous voulons que chaque bâtiment détruit soit reconstruit. Nous ne voulons pas que vous ayez pitié de nous, mais que vous passiez à l'action. Bissin n'est pas la seule à essayer de faire vivre sa patrie. Sous les bombes, dans la faim et la soif, malgré les conditions climatiques difficiles, les Palestiniens continuent de faire vivre leur patrie. Les écoles ont été bombardées, mais l'éducation a continué. Les résultats du lycée ont été annoncés. Les hôpitaux ont été détruits, mais l'espoir ne se tarit pas. Des médecins ont été diplômés, des familles ont été massacrées, mais la vie a continué. Des cérémonies de mariage collectif ont été célébrées. À Gaza, la vie s'est poursuivie en même temps que la résistance. Pour braver ceux qui tentent de tuer avec des tonnes de résidus de poudre toxique, ils essaient de maintenir vie.

0: réinvente la terre de la patrie en continuant l'agriculture. S'il trouvait un tout petit peu de tomates, de pommes de terre ou de menthe, il les exploitait de la meilleure manière possible. Ils ont cultivé des potagers à côté des tentes. Les Palestiniens ont gardé frais dans leur cœur le souvenir de chaque endroit d'où ils ont été évacués et n'ont pas cessé d'embellir chaque endroit où ils se sont installés avec leurs tentes. Pour eux, chaque recoin de la patrie était comme un foyer et ils n'ont jamais cessé de décorer le foyer. Les Palestiniens ont dit non d'une voix forte non seulement à leur propre souffrance, mais aussi aux injustices s'étendant du Liban au Yémen, du Soudan à la Syrie et même au Venezuela. Car la conscience de la patrie, c'est revendiquer non seulement la terre, mais aussi l'humanité. Le peuple palestinien qui fait vivre sa patrie avec amour, qui possède sa propre culture et ses propres valeurs, lutte contre l'idéologie de la terre promise, contre la conception artificielle de la patrie et contre la conception d'une nation artificielle amenée et créée de toutes pièces à travers le monde, non seulement pour sa propre liberté, mais aussi pour l'honneur et la paix du monde. Dans l'espoir de nous revoir dans le prochain épisode, portez-vous bien.
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le conflit iranien place le flanc sud de l'OTAN au cœur de la stratégie de l'Alliance. Bonjour à vous tous, chers auditeurs. Aujourd'hui, nous vous présentons l'article préparé par Abhishek Pai pour TRT World. Depuis des années, l'attention stratégique de l'OTAN était concentrée sur la Russie et le flanc est de l'Alliance. Mais les discussions qui se sont tenues lors du sommet de l'OTAN à Ankara, cette année, montrent qu'un autre enjeu sécuritaire monte rapidement en puissance, le flanc sud. Lors de la réunion Les Alliés de l'OTAN à Ankara, organisée conjointement par la Conférence de Munich sur la sécurité et la Fondation CETA dans le cadre du 36e sommet de l'OTAN, les experts ont soutenu que les événements récents, de l'instabilité au Moyen-Orient aux menaces pesant sur le trafic maritime via le détroit d'Ormuz, ont fondamentalement modifié la façon dont l'Alliance perçoit la sécurité à sa frontière sud. Si un consensus se dégage sur la nécessité pour l'OTAN d'accorder davantage d'importance à cette région, les analystes divergent sur ce que ce rôle accru devrait concrètement impliquer. Mustafa Janesh, chercheur en politique étrangère à la Fondation CETA, a confié à TRT World « La guerre entre l'Iran et les États-Unis et la bataille pour le contrôle du détroit d'Ormuz ont montré à quelle vitesse un problème régional peut devenir un problème mondial. » Également maître de conférence à l'Institut du Moyen-Orient de l'Université de Sakarya, Ormuz, Janesh estime que l'OTAN doit donc se préoccuper de la sécurité de son flanc sud et le renforcer, notamment par l'intermédiaire de membres comme la Turquie. Selon lui, les liens diplomatiques qu'Ankara entretient dans toute la région lui confèrent une position unique pour contribuer à la stabilité régionale. Le regain d'attention de l'OTAN envers ses voisins du Sud ne s'est pas produit du jour au lendemain. Janesh a rappelé le plan d'action pour le voisinage sud de l'Alliance, présenté lors du sommet de Washington il y a 2 ans, tout en soulignant que la guerre contre l'Iran en a considérablement accéléré l'urgence. L'évolution des calculs sécuritaires de l'OTAN. Les tensions récentes impliquant l'Iran ont une nouvelle fois mis en évidence la rapidité avec laquelle l'instabilité au Moyen-Orient peut rejaillir sur la sécurité euro-atlantique. Kadir Temiz, président du Centre d'études sur le Moyen-Orient, ORSAM, considère que le conflit démontre que les menaces émanant des voisins du sud de l'OTAN ne peuvent plus être dissociées de la sécurité européenne. Cela a clairement montré qu'il existe une menace directe contre les pays de l'OTAN venant de nos voisins de l'Est, a-t-il déclaré. Convaincu que les conflits régionaux peuvent facilement menacer la sécurité européenne, il juge nécessaire que l'OTAN coopère plus étroitement avec ses partenaires au Moyen-Orient et adopte ce qu'il appelle une stratégie de résilience régionale. La Turquie met en avant 2 concepts au sein de l'OTAN, l'appropriation régionale et la résilience régionale, a-t-il dit. Renforcer les institutions étatiques et assurer le développement économique permettra, selon lui, de réduire à l'avenir le recours aux interventions militaires. Pour Temiz, la sécurité ne se définit plus uniquement par la capacité militaire. La sécurité énergétique, la sécurité climatique et la sécurité alimentaire font partie intégrante de cette vision élargie de la sécurité, a-t-il affirmé. Un argument de plus en plus solide en faveur de la Turquie est. Parmi les thèmes forts qui ont émergé des discussions d'Ankara, l'importance croissante de la Turquie dans la vision stratégique de l'OTAN s'est imposée comme une évidence. Defne Arslan, directrice principale et fondatrice du programme Turquie de l'Atlantic Council à Washington, soutient que la position géographique d'Ankara et sa diplomatie régionale deviennent de plus en plus indispensables. Je ne vois pas comment un conflit dans la région pourrait se résoudre sans la Turquie, a-t-elle déclaré à TRT World. C'est un grand pays, un acteur incontournable non seulement pour la région, mais aussi à l'échelle mondiale. Elle a souligné que le fait d'accueillir ce sommet reflète le rôle croissant de la Turquie dans une période marquée par des tensions allant de l'Ukraine au Moyen-Orient. Erman Akıllı,
professeur de relations internationales à l'université Haji Bayram Veli d'Ankara, partage cette analyse. L'essor de l'industrie de défense turque et de ses capacités technologiques transforme la place de la Turquie au sein de l'Alliance. Une Turquie plus forte, c'est une alliance plus forte, a-t-il affirmé. La Turquie ne contribue plus seulement par sa position géographique, mais de plus en plus par ses technologies de défense, l'intelligence artificielle et l'innovation, des domaines appelés à jouer un rôle central dans la transformation à long terme de l'OTAN. La diplomatie régionale dans le cadre stratégique de l'OTAN. Les experts s'accordent à dire que le Moyen-Orient occupe désormais une place plus centrale dans la réflexion stratégique de l'OTAN. Mais ils estiment que l'Alliance devrait articuler son approche autour d'une combinaison de défense collective et de diplomatie régionale, plutôt que de miser uniquement sur une présence militaire accrue. Première puissance militaire sur le flanc sud de l'OTAN, la Turquie joue un rôle régional indissociable de la présence stratégique de l'Alliance. Sa capacité à dialoguer simultanément avec les alliés de l'OTAN et les acteurs régionaux est devenue, à mesure que l'instabilité s'étend de l'Ukraine au Golfe, l'un des atouts les plus précieux de l'Alliance. Selhan Afajan, directeur du Centre de recherche sur l'Iran, IRAM, à Ankara, souligne que la Turquie défend constamment le principe d'appropriation régionale, l'idée que les pays de la région doivent être en première ligne pour résoudre leur propre crise. La Turquie y attache une grande importance, a-t-il déclaré à TRT World. Son avantage comparatif, selon Afajan, tient à sa capacité à compléter le rôle sécuritaire de l'OTAN par des relations diplomatiques durables. Maintenir le dialogue à la fois avec l'Iran et les capitales occidentales, tout en restant fermement ancré dans l'Alliance, fait d'Ankara un interlocuteur clé pour prévenir toute nouvelle escalade des tensions régionales. Afajan note par ailleurs que l'Iran continue de voir la Turquie avant tout comme un membre de l'OTAN. Ils disent « Nous avons des relations bilatérales, mais en fin de compte, vous êtes un allié de l'OTAN », rapporte-t-il, soulignant que l'influence régionale d'Ankara reste indissociable de son rôle au sein de l'architecture de sécurité de l'Alliance. Les analystes concluent que la géographie stratégique, les capacités militaires et les canaux diplomatiques de la Turquie représentent une contribution de plus en plus précieuse à l'approche sécuritaire que l'OTAN développe sur son flanc sud. Au-delà des menaces conventionnelles, ces discussions ont également reflété une évolution plus profonde dans la façon dont l'OTAN définit la sécurité. Les menaces militaires conventionnelles restent bien réelles, notamment depuis la guerre russo-ukrainienne. Mais les experts ont insisté sur le fait que la guerre hybride, les cyberattaques, les perturbations des chaînes d'approvisionnement mondiales et des points de passage maritimes sont devenus tout aussi déterminants. Janer cite la capacité de l'Iran à menacer le trafic maritime dans le détroit d'Ormuz comme exemple d'une pression asymétrique qui va bien au-delà du conflit militaire classique. Ce n'est pas une guerre conventionnelle au sens traditionnel du terme, dit-il. C'est pourquoi l'OTAN doit s'adapter à ces nouvelles formes de menaces. Akhalov va plus loin, suggérant que l'Alliance entre dans une phase inédite. L'OTAN est fondée sur la sécurité collective, dit-il, mais elle doit se transformer autour de la résilience collective.

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1: Les médias internationaux et les cercles d'experts évoquent de plus en plus ces derniers temps une Éthiopie au bord d'une nouvelle guerre à plusieurs fronts, susceptible d'avoir des répercussions régionales. Ces prévisions annonçant une dérive prochaine du pays vers un scénario d'effondrement total de l'autorité de l'État méritent toutefois d'être considérées avec prudence. Car même si l'Éthiopie n'est pas parvenue à retrouver une stabilité politique pleinement durable depuis la guerre du Tigré déclenchée en 2020, la structure étatique centrale conserve encore une capacité institutionnelle non négligeable. Il ne faut cependant pas négliger que, compte tenu du contexte sécuritaire actuel, l'Éthiopie glisse vers une équation sécuritaire de plus en plus complexe sous la pression simultanée des soulèvements internes, d'équilibres politiques fragiles et des dynamiques de rivalité régionale. Nous vous présentons l'analyse du Dr Kaan Devecioğlu, coordinateur pour l'Afrique du Nord et de l'Est à Orsam. L'accord de Pretoria, signé en novembre 2022, a marqué un tournant important en mettant fin à la guerre conventionnelle au Tigré, sans pour autant éliminer les causes profondes du conflit. Après cet accord, le gouvernement fédéral a largement réorienté ses priorités sécuritaires vers la région d'Amara, ce qui a provoqué l'émergence d'une nouvelle vague de résistance armée dans cette région. Le mouvement FANO, en particulier, qui a gagné en coordination au fil du temps et mis sérieusement à mal l'autorité de l'État dans certaines zones rurales, soulève des questions quant à la viabilité à long terme des politiques sécuritaires d'Addis Abeba. De même, le fait que l'armée de libération Oromo, OLA, active dans la région d'Oromia, parvienne à conserver son influence malgré des années d'opérations militaires, montre que l'Éthiopie ne fait pas face à des problèmes de sécurité isolés et localisés, mais à des dynamiques d'insurrection multiples qui s'alimentent mutuellement. Au Tigré, la fragilité de l'entente politique persiste. Les divisions au sein de l'administration régionale, la méfiance entre le gouvernement fédéral et les acteurs tigréens, ainsi que la résurgence récente d'attaques de drones n'écartent pas totalement le risque d'une reprise des affrontements. Ce qui frappe le plus dans le climat sécuritaire actuel, c'est que même en l'absence d'une alliance formelle entre les différents mouvements armés, les discours hostiles contre Addis Abeba commencent à converger. La multiplication récente des discussions sur d'éventuelles coopérations entre acteurs tigréens, éléments du FANO et certains cercles Oromo accentuent la perception de menaces côté gouvernement fédéral. L'histoire politique récente de l'Éthiopie a en effet montré que des rapprochements tactiques temporaires entre mouvements armés peuvent exercer une pression sérieuse sur le gouvernement central. Cependant, ces différents acteurs, porteurs de priorités idéologiques, de bases ethniques et de visions d'avenir distinctes, peinent à constituer à court terme un front militaire commun, vaste et durable. Les problèmes de sécurité intérieure de l'Éthiopie recoupent par ailleurs un environnement géopolitique régional de plus en plus fragile. La dégradation observée ces dernières années dans les relations avec l'Érythrée, la quête d'Addis Abeba d'un accès à la mer Rouge, ainsi que les liens développés avec le Somaliland ont davantage imbriqué l'agenda de politique étrangère du pays avec les questions sécuritaires. Si la position que prendrait l'Érythrée en cas de crise interne éthiopienne reste incertaine, on sait qu'Asmara suit de près la question du Tigré en fonction de ses propres calculs sécuritaires. La guerre civile en cours au Soudan constitue également une variable importante affectant l'équation sécuritaire éthiopienne. L'affaiblissement de la sécurité aux frontières, notamment dans l'ouest du pays, l'augmentation des risques de trafic d'armes et les allégations de soutien indirect à différents partis indiquent que l'architecture sécuritaire régionale devient de plus en plus poreuse. De même, la crise diplomatique centrée sur le Somaliland qui a opposé la Somalie et l'Éthiopie ces dernières années, bien qu'en partie apaisée grâce au processus d'Ankara facilité par la Turquie, n'a pas totalement résolu les désaccords fondamentaux relatifs à l'accès à la mer et aux questions de souveraineté. Dans ce contexte, le problème central auquel fait face l'Éthiopie n'est pas seulement l'augmentation du nombre de menaces sécuritaires, mais le fait que la capacité de l'État soit mise à l'épreuve simultanément sur de multiples fronts. Si les méthodes militaires peuvent permettre à court terme de garantir un certain contrôle dans certaines régions, le cycle actuel d'instabilité risque de se poursuivre tant qu'un mécanisme de réconciliation politique globale ne sera pas établi. les difficultés économiques, les problèmes de déplacement forcés et la montée du mécontentement social envers le gouvernement central rendent par ailleurs de plus en plus visible la dimension politique de ces enjeux sécuritaires. En définitive, s'il serait excessif d'affirmer que l'Éthiopie se dirige à court terme vers un effondrement total de sa structure étatique, on peut néanmoins

0: ont affirmé que le pays traverse un seuil critique du fait de l'enchevêtrement croissant des soulèvements, de la fragilité, des équilibres politiques et des dynamiques de rivalité régionale. Le choix fondamental qui se présente au gouvernement d'Addis Abeba se situe entre la poursuite de politiques centrées sur la sécurité et la construction d'un nouveau socle de réconciliation nationale, incluant les différents acteurs sociaux et politiques du pays. Nous vous avons présenté l'analyse du docteur Kaan Devecioğlu, coordinateur pour l'Afrique du Nord et de l'Est, à Orsam.
1: Zone de conflit en Afrique.

Chers auditeurs, nous vous rappelons les principaux titres de nos informations d'aujourd'hui. Avant de nous quitter, l'article du président Erdogan sur le 15 juillet publié dans 44 pays. Le ministre turc des Affaires étrangères Hakan Fidan s'est rendu au Qatar. Les États-Unis ont frappé des positions iraniennes à la suite des attaques meurtrières en Jordanie. L'Iran a annoncé que 50 personnes, dont des femmes et des enfants, avaient trouvé la mort lors des attaques menées par les États-Unis. Israël a tué 11 personnes, dont des enfants, lors d'attaques menées dans toute la bande de Gaza. Le président hongrois a signé la loi mettant fin

à son mandat. Une nageuse turque a achevé sa traversée historique de 1200 mètres dans l'Arctique. Mondial 2026, les Bleus terminent quatrième après un spectaculaire revers contre l'Angleterre. Et enfin, finale historique du Mondial 2026, Espagne-Argentine ce soir sur TRT1. Mesdames et messieurs, ici Ankara, radio La Voix de la Turquie, émettant dans la bande des 31 mètres sur 17 740 kHz vers l'Europe, dans celle des 31 mètres sur 9 880 kHz de l'Afrique du Nord et de l'Ouest, et dans celle des 41 mètres sur 7 360 kHz vers l'Afrique orientale. Nous sommes arrivés une fois de plus à la fin de notre émission de ce jour qui vous a été présentée par notre technicien du son, Jiran, et moi-même, Hussine. Nous espérons vous retrouver demain à la même heure et sur la même longueur d'onde. Au revoir.